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déjà 2-0. Deux buts de Johnny Rep. Johnny Rep réussit d'ailleurs l'un des premiers doublés. Johnny Rep qui récupère le ballon en position d'arrière droit. 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
2: 6 heures.

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1: Bonjour à tous. Emmanuel Macron exclut toute baisse des taxes sur les carburants. Le président met en avant l'impact d'une telle mesure sur les finances publiques. Une erreur pour Marine Le Pen qui voit un refus de venir en aide aux Français et un risque de blocage de l'économie. De son côté, le ministre du Commerce, Serge Papin, a annoncé hier que l'aide à destination des gros rouleurs ne s'arrêterait finalement pas le 30 septembre. Un coup de pouce sous condition de ressources de 100 euros. À l'international, Donald Trump annonce un accord avec le Danemark sur le Groenland. Le président des États-Unis affirme avoir obtenu un contrôle permanent sur la sécurité, empêchant tout adversaire de Washington d'établir une présence militaire dans l'île Arctique. Copenhague salue de son côté un bon accord pour l'OTAN et l'Europe. La première liste de Zinedine Zidane à la tête des Bleus. Le nouveau sélectionneur de l'équipe de France a dévoilé hier les 23 joueurs retenus pour ce nouveau rassemblement. Une liste avec son lot de surprises. 5 joueurs vont notamment découvrir la sélection. Guillaume Rest, Esteban Lepol, Jérémy Jacquet, Andy Diouf et Lucas Dacuña. L'équipe de France qui affrontera vendredi prochain la Turquie puis la Belgique le 28 septembre en Ligue des Nations. Et puis plus de 16 000 lieux ouvrent leurs portes au public gratuitement. Ce sont les journées du patrimoine ce samedi et ce dimanche. Les thèmes de cette 43e édition, patrimoine en péril et le patrimoine de la photographie. Notez aussi que c'est aujourd'hui qu'est lancé le Pass Patrimoine, nouveau dispositif à 6,50€ par mois pour avoir accès à plus de 500 sites dans tout le pays. Très bon début de journée à tous.

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1: Bonjour à tous, vive émotion à Bordeaux hier après les incendies de cet été. Un hommage national a été rendu aux deux sapeurs-pompiers tragiquement décédés dans l'incendie de Mérignac en juillet. Une cérémonie officielle s'est déroulée sur la place des Quinconces, présidée par Laurent Nunez. Emmanuel Macron reconnaît une situation difficile pour les automobilistes mais exclut toute baisse des taxes sur les carburants. Le dispositif d'aide aux grands rouleurs va bien être prolongé en revanche et devrait évoluer dès le 1er octobre. La France va également convoquer une réunion du G7 consacrée au sujet énergétique. Paris appelle Moscou à revenir sur sa décision. La France dénonce la mise sous administration provisoire sans justification des filiales russes de plusieurs entreprises françaises et européennes. Une décision justifiée par leur appartenance à des pays inamicaux envers la Russie. Elle intervient au lendemain de cette nouvelle mise en garde du président français sur l'intensification de la menace hybride russe contre l'Europe. Le président a demandé au gouvernement un plan pour protéger les infrastructures critiques françaises. Un mot de foot et 5 nouveaux visages attendu à Clairefontaine. Le nouveau sélectionneur Zinedine Zidane convoque pour la première fois en bleu le gardien Guillaume Rest, les défenseurs Jérémy Jacquet et Andy Diouf, le milieu terrain Lucas Dacuña et l'attaquant Esteban Lepol. L'équipe de France qui débutera sa campagne en Ligue des Nations vendredi prochain en Turquie. Et puis c'est une première, les studios du tirage du loto ouvriront leurs portes au public pour la première fois. C'est à l'occasion des journées du patrimoine ce week-end. 900 visiteurs pourront découvrir les lieux pendant une visite d'1h30. Très bon samedi à tous.

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1: Aujourd'hui, 19 septembre, vous l'aurez remarqué, ce n'est pas la Saint-Valentin, mais c'est presque tout comme avec l'histoire que l'on va vous narrer, celle d'Émile et de Dana. Un couple en or et exceptionnel, au sens propre comme au figuré. Voilà comment on peut résumer l'histoire d'amour entre Émile Zatopek et Dana Ingrova, qui va devenir plus tard Zatopkova, littéralement la mariée de Zatopek. Et cette union de deux athlètes tchécoslovaques d'exception réside jusqu'à leur date de naissance. Alors que Dana poussait ses premiers cris, le 19 septembre 1922, le même jour, Émile faisait lui aussi ses premiers sourires à la vie à quelques dizaines de kilomètres de là. Et c'est le sport, ou presque, qui va les unir et les réunir définitivement. Durant un meeting d'athlétisme, Émile remporte sa course du 3000 mètres. Comme de coutume, c'est un bouquet de fleurs qui lui est offert, comme pour tous les vainqueurs des épreuves. Celle qui offrira ce dit bouquet à Émile ce jour-là n'est autre que Dana. Et là, c'est le coup de foudre. Pour Zatopek, c'est elle, son âme sœur. Dana est une prodige du javelot en Tchécoslovaquie. En 1948, Émile Zatopek est une première fois champion olympique sur la distance du 10 000 mètres à Londres. Quelques jours à peine après ce sacre, il épouse Dana. Et c'est presque main dans la main que les deux époux iront en 1952 à Helsinki défendre les couleurs de leur pays aux JO. Ce 24 juillet 52, alors que la locomotive tchécoslovaque, surnom de Zatopek, règle au sprint Alain Mimoun sur la distance du 5000 mètres et remporte l'or, Dana, quant à elle, s'apprête à entamer la finale du lancer de javelot. Quelques minutes plus tard, c'est dès son premier jet que Zatopkova s'adjuge son seul titre au JO, à coup sûr porté par l'élan victorieux de son mari, qui durant ces mêmes Jeux de 52 s'offrira le luxe de devenir champion olympique à la fois du 10 000 et du marathon également. À l'aube du 20e siècle, Émile Zatopek s'éteint. En novembre 2000, à l'âge de 78 ans, celle qui l'a accompagnée jusqu'au dernier souffle, Dana, disparaît quant à elle une vingtaine d'années plus tard. Plus qu'une allégorie, une véritable histoire d'amour entre deux êtres qui se sont emmenés ensemble jusqu'au firmament. Il a un nom aussi romantique que la belle histoire de Dana et d'Émile. Il s'agit de Guy Lafleur, un célèbre hockeyeur canadien. Mais ce sera demain pour tout savoir sur son histoire dans Histoire d'un jour avec Mémoire Sport.

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1: Bonjour à tous, vive émotion à Bordeaux hier après les incendies de cet été. Un hommage national a été rendu aux deux sapeurs-pompiers tragiquement décédés dans l'incendie de Mérignac en juillet. Une cérémonie officielle s'est déroulée sur la place des Quinconces, présidée par Laurent Nunez. Emmanuel Macron reconnaît une situation difficile pour les automobilistes mais exclut toute baisse des taxes sur les carburants. Le dispositif d'aide aux grands rouleurs va bien être prolongé en revanche et devrait évoluer dès le 1er octobre. La France va également convoquer une réunion du G7 consacrée au sujet énergétique. Paris appelle Moscou à revenir sur sa décision. La France dénonce la mise sous administration provisoire sans justification des filiales russes de plusieurs entreprises françaises et européennes. Une décision justifiée par leur appartenance à des pays inamicaux envers la Russie. Elle intervient au lendemain de cette nouvelle mise en garde du président français sur l'intensification de la menace hybride russe contre l'Europe. Le président a demandé au gouvernement un plan pour protéger les infrastructures critiques françaises. Un mot de foot et cinq nouveaux visages attendus à Clairefontaine. Le nouveau sélectionneur Zinedine Zidane convoque pour la première fois en bleu le gardien Guillaume Rest, les défenseurs Jérémy Jacquet et Andy Diouf, le milieu terrain Lucas Dacuña et l'attaquant Esteban Lepol. L'équipe de France qui débutera sa campagne en Ligue des Nations vendredi prochain en Turquie. Et puis c'est une première, les studios du tirage du loto ouvriront leurs portes au public pour la première fois. C'est à l'occasion des journées du patrimoine ce week-end, 900 visiteurs pourront découvrir les lieux pendant une visite d'1h30. Très bon samedi à tous.

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2: Aujourd'hui, on est à Brest, à la fête du vélo. On est à la place Wilson. On est fin mai et il fait 30 degrés. C'est le quatrième jour de chaleur inédit à Brest. Alors, je m'appelle Julia, je suis bénévole à l'association BAPAV, Brest à pied à vélo. C'est une association brestoise qui a plusieurs activités et qui sont globalement engagées autour de la promotion du vélo. Et des mobilités douces, donc la marche à pied par exemple également. C'est une association donc, qui va avoir des activités autour de la réparation de vélos, donc l'atelier et la mécacyclette qu'on a ici avec nous, donc c'est un atelier mobile. Il va y avoir le transport à la demande, notamment des personnes à mobilité réduite, avec un vélo adapté pour transporter ces personnes. Il va y avoir la vélo-école et la vélo-sociale pour mettre à l'aise et apprendre aux enfants, mais aussi aux adultes éloignés du vélo, à pédaler et à être à l'aise sur leur vélo. Et puis, il va y avoir une grosse activité, et c'est la base aussi de BAPAV, ça va être le plaidoyer, et notamment pour une ville plus adaptée pour les mobilités douces et plus agréable pour les personnes qui les utilisent. Au niveau du plaidoyer, le travail de BAPAV, il est vraiment d'aller chercher la parole des usagers. Et donc, typiquement, là, aujourd'hui, on a un stand où on va faire émerger c'est quoi les points positifs et c'est quoi les points critiques pour les personnes selon leurs usages. Et ça, je trouve, c'est une démarche hyper importante. C'est d'aller faire ce lien entre les politiques et que les politiques répondent vraiment à un besoin qui a été identifié par les usagers. Et donc, pour moi, BAPAV est à cet endroit clé d'aller chercher l'expérience des gens et militer pour que cette expérience elle soit meilleure et qu'il y ait un bien-être au quotidien. Quoi.
3: Surtout, là, tu vois, j'arrive à me positionner parce que je pédale suffisamment vite. Mmh. Ma stratégie, tu vois. Je compte les feux et tout, moi, je suis une tarée. Hein. Ok, j'ai 5 secondes, c'est bon. Et là, je sais que j'ai un petit temps. Mmh. Et j'ai le temps de remonter, me positionner et après, ça va passer vers, tu vois. Mais si tu arrives après, ouais. Bah, c'est mort, t'es coincé là.
4: Ouais.
3: Et tu peux pas te
4: faire. Je m'appelle Marion. Je suis coordinatrice de l'association Brest à pied à vélo, donc BAPAV pour ceux qui connaissent. Et voilà, ça fait un an et demi que je suis dans l'association. Je pense qu'effectivement, BAPAV, on a une vision globale. Notre vision, elle est clairement politique. On a une vision écologique. En tout cas, c'est ça qui nous porte. Il y a aussi un aspect... de faire en sorte qu'on cohabite.
2: Aussi, de faire du vélo, il y a cette idée aussi de s'inscrire dans une société moins consommatrice, moins capitaliste. Le fait de ne pas dépendre, et notamment là, dans le contexte actuel des énergies fossiles, pour se déplacer, c'est hyper empouvoirant, en fait. Et après, c'est un luxe de pouvoir le faire parce que j'habite en ville et que mes déplacements sont assez limités. Mais c'est hyper fort, en fait, comme engagement aussi... Dans notre société, de pouvoir s'émanciper des énergies fossiles dans les déplacements du quotidien. Dans le contexte actuel de conflits au Moyen-Orient et donc d'explosion des prix d'essence.
4: Il y a complètement des enjeux de justice sociale, puisqu'on n'est pas du tout logé à la même enseigne. Aujourd'hui, d'ailleurs, quand on parle vélo, on évoque les bobos, gauchos, enfin, je saurais pas dire tous les qualificatifs, mais en tout cas, c'est une certaine catégorie de la population. Et on voit bien, parce que nous, on a un enjeu, enfin, en tout cas, l'association souhaite plus d'égalité à ce niveau-là. Et donc, par exemple, nous, on intervient dans les quartiers prioritaires de la ville. On intervient aussi auprès de personnes qui n'ont jamais appris à faire du vélo. Ça arrive encore beaucoup. Donc, pour faire de la vélo-école adulte, on intervient dans l'ensemble, en tout cas sur un volet social, de faire en sorte que ça soit accessible à tous. Et c'est pour ça qu'il nous faut des financements, puisque ces personnes-là ne peuvent pas payer à la juste valeur de ce que seraient des cours individuels de vélo. Mais c'est important pour nous parce que je pense que la transition, elle se fera que si on peut tous participer. Si des personnes restent sur le carreau, c'est sûr que ça ne fonctionnera pas. Pour nous, l'objectif, c'est vraiment d'autonomiser les personnes. En fait, on aimerait même être dispensable S'il n'y a plus besoin de BAPAV, on serait content parce que ça voudrait dire que tout le monde a les capacités de réparer son outil de déplacement, que tout le monde sait faire du vélo. Donc c'est vraiment ça l'objectif, c'est d'être plus souverain sur la mobilité.
5: Cette roue, elle est quand même un petit peu voilée. La règle de du dévoilage, c'est progressivité et patience. Moi, je m'appelle Sean Ferré. Je suis salarié de l'association Brest à pied à vélo et chargé de l'atelier fixe et mobile, atelier d'autoréparation où nous apprenons à des personnes qui ont besoin à réparer leur vélo.
2: Pour les personnes qui continuent à utiliser, de faire de l'autosolisme en fait, il y a vraiment un enjeu pour moi de comprendre qu'elles arrivent à voir réellement dans leur quotidien que finalement la voiture c'est pas si pratique que ça. Et il y a un enjeu fort de changement culturel par rapport au confort qu'on a à travers l'utilisation de la voiture. Et c'est difficile à Brest parce qu'il y a du dénivelé, parce qu'il pleut beaucoup, donc c'est quand même, faut être assez motivé et donc... Il y a cet enjeu de rendre suffisamment le vélo attractif à la fois culturellement dans l'identité, que les gens puissent s'identifier à « Ah, en fait, c'est cool », mais aussi de manière pratique. Je ne me fais pas voler mon vélo, je n'arrive pas tout transpirant. De lever ces points-là et faire en sorte que finalement, la solution vélo ou à pied ou mobilité douce ou transport en commun soit des évidences beaucoup plus confortables que de l'autosolisme, en fait, qui effectivement est très présent à Brest. Et en fait, bon, c'est rigolo pour l'anecdote. Moi, je vis avec mon partenaire qui, en fait, fait de l'autosolisme, mais ça me rend ouf, en fait. Mais j'arrive pas. Et je vois qu'il y a un enjeu culturel où je pense que pour lui, c'est encore une espèce de régression dans son approche culturelle. Et c'est une régression sociale parce que, il a galéré ou je sais pas, mais a accédé à ce mode de transport motorisé et c'est trop coûteux de régresser, en fait, là-dessus. Donc, je sais pas, j'y réfléchis quotidiennement, en tout cas, sur qu'est-ce qui ferait des clics.
6: Donc là, c'est un triporteur. En fait, ce modèle-là, c'est un triporteur qui nous sert essentiellement pour les transports à la demande, pour les personnes qui ont du mal à se déplacer. Et en fait, donc, on a choisi de prendre un triporteur à cabine, de façon à ce qu'on puisse l'utiliser partout le temps. Donc aujourd'hui, il fait beau, mais quelquefois, il pleut. Ça arrive à Brest. Donc je m'appelle Edouard, donc je suis un bénévole de la BAPAV, Brest à pied à vélo. Donc ça va faire 4 ans à peu près que je fais partie de BAPAV. Je suis entré quand j'ai commencé, les triporteurs commençaient aussi, donc c'est l'activité dans laquelle je me suis investi. Et donc je suis le représentant des triporteurs maintenant pour l'association.
4: La mobilité pour la santé, c'est un des enjeux majeurs. On n'a plus peut-être pas là-dessus parce que c'est presque implicite. Je veux dire, à partir du moment où on marche et où on fait du vélo, on est déjà dans une forme de mobilité. Donc, c'est pas quelque chose sur lequel on va forcément mettre l'accent, mais c'est sous-jacent. Et d'ailleurs, on a des appels à projets régulièrement qui tendent vers la partie santé auxquels on répond, notamment parce que le vélo, c'est clairement... notamment dans les transports du quotidien, c'est vraiment un outil de non-sédentarité.
2: Ce qui, moi, me rend optimiste par rapport à une anecdote que j'ai pu vivre, ce que j'ai pu vivre dans ma vie personnelle, c'est sur mon lieu de travail, de voir comment le fait que je vienne à vélo tous les jours puisse inspirer les autres personnes à venir à vélo et donc mes collègues à venir en fait à tester et à venir à vélo et les introduire, et notamment les collègues femmes, à la mécanique vélo, comment elles réparent leur vélo elles-mêmes, et de voir au fur et à mesure comment en fait on a dû installer des parkings à vélo parce qu'il n'y avait pas de parking et que tous les vélos affluaient en fait, et de voir d'avoir les feedbacks des personnes qui me disent ah mais en fait c'est parce que je t'ai vu à vélo et en fait ça m'a semblé accessible, et au fur et à mesure en fait de voir aussi comment ça peut inspirer les personnes et notamment les femmes à prendre le vélo.
4: Je pense qu'il y aurait beaucoup de réponses à apporter à la question de quelle est ma vision pour la suite sur la mobilité ou la vision de l'association, parce que l'association, c'est beaucoup d'adhérents et beaucoup de bénévoles, et on a, je pense, chacun des prismes différents. En revanche, on a tous l'ambition que les mobilités douces soient plus présentes au quotidien. Après, d'un point de vue sociétal, je pense qu'on n'aura pas trop le choix d'être un peu plus décroissant, ne serait-ce que par rapport aux émissions de gaz à effet de serre. On le voit aujourd'hui, alors avec la température qu'il fait, je pense qu'on ne peut pas rester aveugle ad vitam aeternam.
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1: Bonjour à tous. Un rassemblement en guide de test pour les Gilets jaunes à Marseille. Une manifestation contre la vie chère est organisée ce matin sur le Vieux-Port. Mobilisation à l'heure où les prix du carburant s'envolent. Le gasoil a atteint hier un niveau historique à 2,39 euros en moyenne le litre. Emmanuel Macron, lui, a reçu les chefs de parti à l'Élysée hier. Il a demandé au gouvernement d'évaluer et, si besoin, d'adapter les aides ciblées. Mais il refuse pour le moment toute baisse des taxes ou blocage des prix trop coûteux pour les finances publiques. Rima Hassan porte plainte contre Laurent Nunez devant la Cour de justice de la République. Selon complément d'enquête, le ministre de l'Intérieur aurait personnellement contribué à propager une fausse information selon laquelle de la drogue de synthèse avait été retrouvée dans les affaires de l'eurodéputée insoumise lors de sa garde à vue en avril dernier. Aux États-Unis, un nouveau palier franchi dans la guerre de Donald Trump contre les médias. Le président américain interdit désormais l'accès de la Maison-Blanche à CNN, MS Now et Politico, des organes de presse qu'il qualifie de propagateurs de fake news. Le foot et Monaco prend provisoirement la tête de la Ligue 1. Les Monégasques ont battu Lens 2 buts à 1 hier soir en ouverture de la 5e journée. Au programme cet après-midi à 17h15, Paris FC Strasbourg. À suivre également ce soir, Angers 3, Le Mans-Lorient, Toulouse-Le Havre et le choc entre Lyon et Rennes. Et puis les cloches des églises sonneront pendant 7 minutes vendredi prochain à 10h partout en France pour annoncer l'arrivée de Léon XIV. Le pape est attendu pour une visite historique de 4 jours dans l'Hexagone de Paris à Metz en passant par Lourdes.

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2: 11 heures.

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1: Bonjour à tous. À la une ce samedi, un rassemblement contre la vie chère ce matin à Marseille. Environ 200 gilets jaunes ont manifesté alors que le prix de l'essence n'a jamais été aussi élevé en France. Ils réclament la baisse du prix des carburants, le gel des tarifs du gaz et de l'électricité et des augmentations de salaires. Dans ce contexte, le gouvernement, lui, exclut tout blocage des prix ou baisse de la fiscalité. Il envisage en revanche de faire évoluer la prime des grands rouleurs. Elle pourrait augmenter ou être élargie à un plus grand public selon les informations de BFM TV. Emmanuel Macron attendu ce samedi à Saint-Pierre-et-Miquelon. Le Premier ministre canadien Marc Carney le rejoindra dès demain. Il sera le tout premier chef de gouvernement de son pays à se rendre dans l'archipel français situé à une vingtaine de kilomètres des côtes canadiennes de Terre-Neuve. Le chef de l'État se rendra également lundi à New York. Il assistera à l'Assemblée générale de l'Organisation des Nations Unies. À la page des sports, du rugby et le coup d'envoi de la troisième journée du Top 14. Castres reçoit Toulon à partir de 14h30. À suivre également en fin d'après-midi, Bayonne-Clermont, La Rochelle Racing, Lyon-Pau et Montpellier-Perpignan. Ce soir à 21h, Vannes accueille le Stade Toulousain. Match qui se jouera exceptionnellement à Rennes, au Roison Park. Et puis, musées, églises, châteaux, préfectures et même l'Elysée. Des milliers de sites ouvrent leurs portes gratuitement ce week-end à l'occasion des Journées Européennes du Patrimoine. Deux thèmes ont été retenus pour cette 43e édition. Le patrimoine en péril et le patrimoine de la photographie.

Pour démarrer la saison 2026-2027, le théâtre Francine Vasse sort de ses murs et investit l'espace public avec Puis-je vous servir ? Un spectacle accessible dès 6 ans qui mêle danse, gastronomie et participation du public. Imaginez, vous êtes tranquillement installé dans l'espace public quand soudain 7 personnages hauts en couleur débarquent avec leurs chariots et leurs uniformes bariolés et transforment peu à peu la place en véritable restaurant. Bienvenue dans Puis-je vous servir ? Un spectacle complètement décalé. Ici, les danseurs ne se contentent pas de danser. Ils servent, s'agitent, orchestrent. Et bonne nouvelle, c'est gratuit. Rendez-vous jeudi 24 septembre et vendredi 25 septembre pour le spectacle « Puis-je vous servir ?» à 19h de part et d'autre du pont Anne de Bretagne à Nantes. 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
1: Bonjour à tous. À la une ce samedi, un rassemblement contre la vie chère ce matin à Marseille. Environ 200 gilets jaunes ont manifesté alors que le prix de l'essence n'a jamais été aussi élevé en France. Ils réclament la baisse du prix des carburants, le gel des tarifs du gaz et de l'électricité et des augmentations de salaire. Dans ce contexte, le gouvernement, lui, exclut tout blocage des prix ou baisse de la fiscalité. Il envisage en revanche de faire évoluer la prime des grands rouleurs. Elle pourrait augmenter ou être élargie à un plus grand public selon les informations de BFM TV. Emmanuel Macron attendu ce samedi à Saint-Pierre-et-Miquelon. Le Premier ministre canadien Marc Carney le rejoindra dès demain. Il sera le tout premier chef de gouvernement de son pays à se rendre dans l'archipel français situé à une vingtaine de kilomètres des côtes canadiennes de Terre-Neuve. Le chef de l'État se rendra également lundi à New York. Il assistera à l'Assemblée générale de l'Organisation des Nations Unies. À la page des sports, du rugby et le coup d'envoi de la troisième journée du Top 14. Castres reçoit Toulon à partir de 14h30. À suivre également en fin d'après-midi, Bayonne-Clermont, La Rochelle Racing, Lyon-Pau et Montpellier-Perpignan. Ce soir à 21h, Vannes accueille le Stade Toulousain. Match qui se jouera exceptionnellement à Rennes, au Roison Park. Et puis, musées, églises, châteaux, préfectures et même l'Elysée. Des milliers de sites ouvrent leurs portes gratuitement ce week-end à l'occasion des Journées Européennes du Patrimoine. Deux thèmes ont été retenus pour cette 43e édition. Le patrimoine en péril et le patrimoine de la photographie.

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2: Bonjour à tous. Une assemblée citoyenne se réunit à partir d'aujourd'hui pour plancher sur des thématiques d'environnement et de société. 150 citoyens participent à cette initiative baptisée Un commun accord. Ils vont se réunir à Paris pendant 6 week-ends et rendront leurs conclusions en février. Contrairement à la Convention citoyenne sur le climat, il s'agit d'une initiative de la société civile. Une centaine de gilets jaunes rassemblés ce matin à Marseille contre la vie chère. Ils réclament la baisse du prix des carburants, le gel des tarifs du gaz et de l'électricité et des augmentation de salaire. Le gouvernement exclut tout blocage des prix ou baisse de la fiscalité, mais envisage de faire évoluer la prime grand rouleur. Elle pourrait augmenter ou être élargie à un plus grand public, selon les informations de BFM TV. Prudence le long des côtes de Nouvelle-Aquitaine ce week-end. La préfecture met en garde contre un risque maximal de baïne, des courants très forts qui peuvent entraîner les baigneurs vers le large. De nombreux sites à découvrir ce week-end dans toute la France, dans le cadre des Journées du patrimoine. Rendez-vous sur journeesdupatrimoine.culture.gouv.fr. Le foot est la suite de la 5e journée de Ligue 1 à 17h15, Paris FC Strasbourg. 4 rencontres à suivre à partir de 20h45, Lyon-Rennes, Le Mans-Lorient, Angers-3 et Toulouse-Le Havre. Et puis Parker contre Parker aujourd'hui en basket. Tony Parker coach l'ASVEL qui affronte Roanne, entraîné par son frère TJ Parker. Demi-finale de la Supercoupe LNB à suivre à partir de 16h. Bon après-midi à tous.

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1: Bonjour à tous. Une centaine de gilets jaunes rassemblés ce matin à Marseille contre la vie chère. Ils réclament la baisse du prix des carburants, le gel des tarifs du gaz et de l'électricité. Le gouvernement exclut tout blocage des prix, mais envisage de faire évoluer la prime grand rouleur. La dette publique de la France pourrait atteindre des niveaux records jusqu'à 121% du PIB l'an prochain, selon Bercy. Cette semaine, le Premier ministre a dit vouloir réaliser 54 milliards d'euros d'économies dans le projet de loi de finances pour l'an prochain. Emmanuel Macron en déplacement à Saint-Pierre-et-Miquelon, cet archipel situé au large du Canada. Une visite consacrée aux enjeux économiques et maritimes et à la coopération avec le Canada. Emmanuel Macron participera à un déjeuner diplomatique avec le Premier ministre canadien. Des nouvelles du petit Elio. Une centaine de jours après sa greffe, l'enfant se porte mieux. Atteint d'une leucémie, il a bénéficié d'une mobilisation exceptionnelle pour trouver un donneur de moelle compatible. Plus de 50 000 inscrits contre 20 000 en moyenne chaque année. À l'occasion de la journée mondiale du don de moelle osseuse, justement, l'OGC Nice appelle ses supporters à faire un test salivaire pour savoir s'ils peuvent rejoindre le registre des donneurs potentiels. Une grande opération de test sera organisée demain avec le CHU de Nice sur le parvis du stade Alliance Riviera. Et puis la cagnotte lancée par le château de Chambord franchit le cap. 1 million d'euros de dons ont été récoltés grâce aux Français pour financer la restauration de l'aile François 1er. Elle va pouvoir être sauvée. Cette mobilisation dépasse toutes les espérances, se réjouit le château. Bon après-midi à tous.

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1: Bonsoir à tous. Des rassemblements contre la vie chère ce samedi à Marseille. Entre 100 et 200 gilets jaunes ont manifesté ce matin. Ils réclament la baisse du prix des carburants et le gel des tarifs du gaz et de l'électricité. Le patron des communistes, Fabien Roussel, lui, a participé à une manifestation contre la vie chère à Senlis. En pleine crise du prix des carburants, le candidat à la présidentielle réclame la fin du racket et appelle les Français à se mobiliser. La dette publique de la France pourrait atteindre des niveaux records, jusqu'à 121% du PIB l'an prochain, selon Bercy. Le Premier ministre a dit vouloir réaliser 54 milliards d'euros d'économies dans le projet de loi de finances pour l'an prochain. Le Danemark salue l'accord annoncé par Donald Trump. Le président américain s'est entendu avec les Danois à propos du Groenland, un territoire qu'il convoite. Il aurait obtenu un contrôle permanent sur la sécurité de l'île, avec interdiction pour les bases russes et chinoises de s'implanter sur ce territoire arctique. Le foot est la suite de la 5e journée de Ligue 1. 4 rencontres à suivre à partir de 20h45. Lyon, Rennes, Le Mans, Lorient, Angers 3 et Toulouse, Le Havre. Un bronze de Camille Claudel mis aux enchères demain à l'hôtel Drouot à Paris. L'œuvre s'intitule L'âge mûr. C'est le 5e de la série et certains exemplaires ont déjà atteint 3 millions lors de leur vente aux enchères. Et puis de nombreux sites à découvrir ce week-end dans toute la France dans le cadre des Journées du Patrimoine. Pour connaître le programme près de chez vous, rendez-vous sur journeesdupatrimoine.culture.gouv.fr. Bonne soirée à tous.

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3: Bonsoir à tous. Des rassemblements contre la vie chère ce samedi. À Marseille, entre 100 et 200 gilets jaunes ont manifesté ce matin. Ils réclament la baisse du prix des carburants et le gel des tarifs du gaz et de l'électricité. Le patron des communistes, Fabien Roussel, lui, a participé à une manifestation contre la vie chère à Senlis. En pleine crise du prix des carburants, le candidat à la présidentielle réclame la fin du racket et appelle les Français à se mobiliser. La dette publique de la France pourrait atteindre des niveaux records jusqu'à 121% du PIB l'an prochain, selon Bercy. Le Premier ministre a dit vouloir réaliser 54 milliards d'euros d'économies dans le projet de loi de finances pour l'an prochain. Le Danemark salue l'accord annoncé par Donald Trump. Le président américain s'est entendu avec les Danois à propos du Groenland, un territoire qu'il convoite. Il aurait obtenu un contrôle permanent sur la sécurité de l'île, avec interdiction pour les bases russes et chinoises de s'implanter sur ce territoire arctique. Le foot est la suite de la 5e journée de Ligue 1. 4 rencontres à suivre à partir de 20h45. Lyon-Rennes, Le Mans-Lorient, Angers-3 et Toulouse-Le Havre. Un bronze de Camille Claudel mis aux enchères demain à l'hôtel Drouot à Paris. L'œuvre s'intitule L'âge mûr. C'est le 5e de la série et certains exemplaires ont déjà atteint 3 millions lors de leur vente aux enchères. Et puis de nombreux sites à découvrir ce week-end dans toute la France dans le cadre des Journées du Patrimoine. Pour connaître le programme près de chez vous, rendez-vous sur journeedupatrimoine.culture.gouv.fr. Bonne soirée à tous.
4: Chers auditeurs et auditrices de Sun, bonsoir. Bienvenue sur les ondes du son unique. On est samedi soir, c'est Moogie Groovy. Ce soir, c'est le 2e épisode. On est ensemble de 19h à 20h. Bonne écoute à tous et à toutes.

On arrive doucement à la fin de cette session. J'espère qu'elle vous a plu. Vous pourrez bien sûr trouver la tracklist sur la page Mookie Groovy du Sonic.com. Je vous souhaite un très bon samedi soir et on se retrouve samedi prochain. Ciao.

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1: Bienvenue dans un nouvel épisode du dico de l'électro, votre capsule pour découvrir le monde de la musique électronique en 2 à 3 minutes. Aujourd'hui, on va parler d'un artiste que l'on remarque pas forcément et sans trop connaître son nom, le Light Jockey. Si le DJ joue avec les sons, le light jockey, lui, joue avec la lumière. Son rôle est donc simple à comprendre. Il imagine la musique en créant une ambiance visuelle adaptée à ce qui se passe sur scène et dans le public. Imaginons un morceau qui monte lentement en tension. Le DJ, lui, prépare un build-up. La musique devient plus intense. Au même moment, les lumières se font plus présentes. Les mouvements s'accélèrent. Les faisceaux convergent vers la foule, par exemple. Puis arrive le drop. Et soudain, un flash, un changement de couleur, une explosion de lumière. Le light jockey vient de raconter la même histoire que le DJ, mais avec un autre langage. Contrairement à ce que l'on pourrait croire, ce métier ne se résume pas à appuyer sur un bouton au bon moment. Il est à la fois technicien et artiste. Il est le garant d'une installation efficace et sécurisée, mais également de la cohérence entre la musique et la lumière. Il doit connaître la musique, anticiper les transitions, comprendre les émotions du morceau et parfois même improviser en direct. Dans certains clubs et festivals, il suit le DJ pendant plusieurs heures et adapte son travail en permanence à l'énergie de la salle. Il n'y a pas une seule façon de faire. Dans certains événements, les lumières sont programmées à l'avance. Dans d'autres, notamment en club, le light jockey pilote les éclairages en temps réel, presque comme un musicien. Son objectif n'est pas forcément d'en mettre plein les yeux. Parfois, quelques lumières bien placées suffisent à créer une atmosphère, une salle plongée dans l'obscurité, une lumière rouge qui apparaît lentement, un stroboscope utilisé au bon moment, du vidéo mapping qui interagit avec la musique, etc. La lumière peut être donc spectaculaire, mais elle peut être aussi très subtile. Aujourd'hui, certaines performances sont même pensées comme un dialogue entre le son et la lumière. Le DJ et le light jockey travaillent ensemble pour construire une expérience complète où la musique et le visuel avancent au même rythme. Alors la prochaine fois que tu assisteras à un concert, un club ou un festival, ne regarde pas seulement le DJ, lève aussi les yeux vers les lumières, car derrière chaque faisceau, chaque changement de couleur ou chaque moment, il y a un light jockey et toute une scénographie pensée pour raconter une histoire. 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
2: Bonsoir tout le monde, il est 20h sur Sun, bienvenue, je m'appelle Mojet Love, on se prépare pour une heure de mix. C'est ma première carte blanche là de l'année, je vous ai préparé une heure de house groovy et acidulé. Là c'est parfait pour préparer le début de la soirée qui commence. Là vous êtes peut-être en voiture à nous écouter, chez vous confortablement dans le canapé, entre amis, entre collègues, en famille. Mais en tout cas merci beaucoup d'être à l'écoute de Sun, je vous souhaite un très bon samedi soir et un bon voyage musical.

Merci beaucoup d'avoir écouté ce set, j'espère qu'il vous a plu. Je m'appelle Mojet Love, vous pouvez me suivre sur Instagram @mojetlove pour retrouver des morceaux similaires et puis plein d'autres contenus. Sinon, nous on se retrouve tous les mois sur Sun, chaque troisième samedi du mois, pour une carte blanche inédite. Je vous souhaite une très bonne soirée, un très bon samedi. Des bisous, ciao ciao.

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